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0: Il est 7h, bonjour, bon réveil et bonne demi-finale d'avance. Bravo les Bleus, la suite de vos hits dans quelques instants. Temple City juste derrière l'info.
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0: L'info et la météo Hot Radio avec Théo Andrieux, il est déjà 7h.
2: Et ça va être un week-end assez électrique à Grenoble. Cet après-midi, après un début de journée ensoleillé, le ciel va peu à peu se couvrir avec un petit risque d'orage. Mais c'est surtout demain après-midi qu'on aura des averses orageuses. Dimanche, par contre, le soleil va briller toute la journée. Niveau température, ça va monter jusqu'à 37 cet après-midi à Crolles, jusqu'à 33 demain, mais de nouveau une maximale de 37 dimanche à Grenoble. D'ailleurs, aujourd'hui, l'Isère est toujours en vigilance orange canicule. Et hier soir, la France s'est qualifiée pour les demi-finales de la Coupe du Monde de foot en remportant le match face au Maroc 2-0. Et à Grenoble, il y a eu quelques agitations cette nuit après le match. Dans le centre-ville, les forces de l'ordre ont fait usage de gaz lacrymogène plusieurs fois en réponse à des tirs de mortiers sauvages. Par exemple, sur le cours Jean Jaurès, vers 1h du matin, des CRS ont été visés par des feux d'artifice. Ils ont répliqué avec fermeté en avançant vers la foule. Le calme est revenu vers 1h45 après la dispersion des supporters. Et notez que la demi-finale pour les Bleus, ce sera mardi soir à 21h face aux gagnants du match de ce soir, donc soit l'Espagne, soit la Belgique. Et vous allez être nombreux à quitter la région aujourd'hui pour profiter de ce long week-end du 14 juillet. Et donc, vous vous en doutez, la circulation va être extrêmement dense sur les routes de la région. Bison Futé a classé l'Auvergne-Rhône-Alpes en noir pour les départs. C'est le plus haut niveau de difficulté. On va retrouver énormément de monde sur l'A7 en direction du sud, de Lyon à Orange. Ça va commencer à être très compliqué à partir de midi, mais le pire, ce sera de 15h à 23h. L'autoroute sera saturée. Si vous allez en Italie via le tunnel du Mont-Blanc, notez que la Nationale 205 va être chargée toute la journée, mais surtout de midi à 19h. Et pour le contournement est de Lyon, la 46 sera extrêmement dense, de 13 à 18. Et du côté d'Aix-les-Bains, deuxième soirée du festival Musilac 2026. Après un concert exceptionnel de Katy Perry hier soir pour la première soirée, ce soir c'est notamment Aurel San la tête d'affiche. Il sera sur la scène à partir de 22h sur l'esplanade du lac à Aix-les-Bains.
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2: Et pour le litre de samplon 95, c'est à l'Intermarché de Cessin, 1,85€. Même prix à l'Intermarché de Bresson, tout comme chez Esso à Ebin sur l'avenue Jean Jaurès. Et pour le gasoil, c'est au Leclerc-Comboire, 1,88€. Au Carrefour Grand Place, c'est le même prix. Et à l'Intermarché de Cessin, comptez 1,89€.

0: 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À Tabor City, on écoutait Self-Aware. Bonjour, bon réveil.
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0: Et surtout, bon horoscope, Bélier, une idée abandonnée pourrait soudain reprendre tout son sens. Les taureaux, en amour, un geste inattendu pourrait vous toucher davantage que prévu. Gémeaux, vous aurez le bon mot au bon moment, bravo. Les cancers, une contrariété de la veille pourrait enfin se régler. Les lions, en argent, un petit coup de pouce ou une économie est possible. Vierge, vous pourriez être agréablement surpris par votre propre audace. Les balances, côté déplacement, un détour ou un changement de programme vous portera chance, ça c'est bien ça. Les scorpions, ne cherchez pas la perfection, le presque sera déjà très très bien. Les sagittaires, une proposition un peu folle mériterait d'être étudiée. Les capricornes, en famille, une discussion légère rapprochera les points de vue. Les verseaux, vous retrouverez une motivation que vous pensiez perdue. Et enfin, les poissons, en bien-être, votre énergie reviendra dès que vous lèverez le pied. Je vous souhaite un très très bon jeudi matin avec nous. Vendredi, pardon, bah oui, déjà la fin de la semaine. Le 10 juillet, on se réveille ensemble avec les hits bien sûr et avec Elisa Tovati, Tom Dice. Voici, il nous faut dans le réveil.

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1: 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Mais d'abord, on écoute Bébé Rexha pour bien terminer la semaine. Yo Legend dans le réveil.

0: par début de journée avec nous. Bon vendredi matin, aujourd'hui le 10 juillet et bon anniversaire à quelques célébrités. On pense notamment à un certain Jean-Marie Poiré, c'est celui qui a réalisé pas mal de films, de comédies, dont notamment Les Visiteurs. 81 ans pour lui, un très très bon anniversaire. On pense également à une artiste du réveil. Clara Luciani qui a aujourd'hui 34 ans, bon anniversaire à elle. Sofia Vergara à 54 ans. Incroyable de se dire qu'elle a 54 ans, elle est sublime. Et puis Bounaïmin également qui nous quittait il y a malheureusement un an tout juste aujourd'hui. On pense très très fort à lui. Aujourd'hui, sachez que c'est la Saint-Ulrich également. Vendredi 10 juillet avec vos hits, Shakira, Burna Boy et Die Die dans quelques instants. Bonjour, bon réveil.
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0: Shakira Burna Boy dans le réveil. Bon début de journée avec tout. Qu'est-ce qu'on l'aime, cette hymne officielle de la Coupe du Monde. En même temps, c'est normal quand on gagne.
1: Ramenez la coupe à la maison.
0: Bravo, bravo à nos bleus qui ont gagné hier soir face au Maroc et qui se retrouvent donc en demi-finale. Cette demi-finale, on la jouera mardi prochain à 21h. Et ce soir, on aura notre adversaire puisque ce soir, il y a Espagne-Belgique et c'est le gagnant de ce match-là qui nous défiera donc mardi prochain pour cette demi-finale qu'on attend tous avec impatience. Dans tous les cas, ce sera un remake pour l'Espagne. On les avait eu en demi-finale de l'Euro 2024, ça s'était pas bien passé. Pour la Belgique, c'était en demi-finale de la Coupe du Monde 2018. Là, c'était un peu mieux. Donc bon, voilà, pas de préférence, mais bon, si on peut faire en sorte de pouvoir passer, ça nous arrange aussi. Rendez-vous dans tous les cas mardi soir à 21h pour cette demi-finale des Bleus. Bravo nos Bleus, vous nous avez régalé. Voici Gims et Théodora dans le réveil.
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0: 7h30, bienvenue, c'est le réveil, ça continue avec Alex Warren dans quelques instants, son Fever Dream. Mais d'abord un point sur l'actu avec Théo Andrieux qui nous rejoint à nouveau, il est 7h30 sur Hot Radio.
1: Et ça va être un week-end assez électrique à Grenoble. Cet après-midi, après un début de journée ensoleillé, le ciel va peu à peu se couvrir avec un petit risque d'orage. Mais c'est surtout demain après-midi qu'on aura des averses orageuses. Dimanche, par contre, le soleil va briller toute la journée. Niveau température, ça va monter jusqu'à 37 cet après-midi à Crolles, jusqu'à 33 demain, mais de nouveau une maximale de 37 dimanche à Grenoble. D'ailleurs, aujourd'hui, l'Isère est toujours en vigilance orange canicule. Et hier soir, la France s'est qualifiée pour les demi-finales de la Coupe du Monde de foot en remportant le match face au Maroc 2-0. Et à Grenoble, il y a eu quelques agitations cette nuit après le match. Dans le centre-ville, les forces de l'ordre ont fait usage de gaz lacrymogène plusieurs fois en réponse à des tirs de mortiers sauvages. Par exemple, sur le cours Jean Jaurès, vers 1h du matin, des CRS ont été visés par des feux d'artifice. Ils ont répliqué avec fermeté en avançant vers la foule. Le calme est revenu vers 1h45 après la dispersion des supporters. Et notez que la demi-finale pour les Bleus, ce sera mardi soir à 21h face aux gagnants du match de ce soir, donc soit l'Espagne, soit la Belgique. Et vous allez être nombreux à quitter la région aujourd'hui pour profiter de ce long week-end du 14 juillet. Et donc, vous vous en doutez, la circulation va être extrêmement dense sur les routes de la région. Bison Futé a classé l'Auvergne-Rhône-Alpes en noir pour les départs. C'est le plus haut niveau de difficulté. On va retrouver énormément de monde sur l'A7 en direction du sud, de Lyon à Orange. Ça va commencer à être très compliqué à partir de midi. Mais le pire, ce sera de 15h à 23h. L'autoroute sera saturée. Si vous allez en Italie via le tunnel du Mont-Blanc, notez que la nationale 205 va être chargée toute la journée, mais surtout de midi à 19h. Et pour le contournement est de Lyon, la 46 sera extrêmement dense de 13 à 18. Et du côté d'Aix-les-Bains, deuxième soirée du festival Musilac 2026. Après un concert exceptionnel de Katy Perry hier soir pour la première soirée, ce soir c'est notamment Orelsan la tête d'affiche. Il sera sur la scène à partir de 22h sur l'esplanade du lac à Aix-les-Bains.

Alex Warren dans le Réveillotte Radio à Grenoble à Voiron. Bon début de journée avec nous et bon samedi d'avance. Demain, le dernier samedi pour profiter de l'été sur les quais à partir de 18h avec une descente au flambeau sur l'Isère. C'est au départ de l'île verte. Il y a plein de choses super cool. Un stand de maquillage, un atelier cirque, des jeux en bois également. Le petit cyclo départ en costaud également. Voilà, manège à pédale 6 places pour les petits. Yoga du rire également. Et puis un concert, les Swingers. 3 voix, 3 plumes, 14 cordes. Les Swingers font leur révolution. Ça promet. Ça se passe donc demain soir à partir de 18h du côté du quai Perrière, côté Saint-Laurent, pour profiter de l'été sur les quais. En attendant vos hits, ça c'est bien aussi. On va en profiter à fond en ce vendredi matin pour ouvrir les yeux tranquillement. Peut-être pour faire la route aussi jusqu'au boulot. On vous accompagne avec Omi, donc le Jamaïcain qu'on écoute avec ce remix de Cheerleader. Et juste derrière, on va parler du hit anniversaire qui arrive.

0: Elle est de retour à Ariana Grande des Boutera. C'était Hey That I Made You Love Me. Pas facile à dire celui-là. Extrait de son nouvel album Pétale qui sortira le 31 juillet prochain. Voici Teddy Swims, le génial Teddy Swims, Mr. Know-It-All, et puis juste derrière, le hit anniversaire comme promis dans le réveil.
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0: Teddy Swims dans le Réveillotte Radio ce matin. On écoutait Mr Noidle, très très bon ça.
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0: Place au hit anniversaire comme promis chaque matin. On est en 2009 aujourd'hui, on remonte 17 ans en arrière. Qu'est-ce qui se passait en 2009? Facebook qui devenait incontournable. Photos, statuts, premiers likes. Les smartphones qui commencent petit à petit à remplacer les téléphones classiques, mais pas pour tout le monde. Le MP3 et les clés USB qui sont de partout. YouTube aussi qui devient un réflexe quotidien. Il y a Secret Story qui au sommet à l'époque qui était sur TF1. Aujourd'hui c'est sur TFX, c'est toujours là, mais c'est sur TFX. Et puis Avatar aussi fin 2009 qui cartonne. Un nouveau film de James Cameron bien évidemment. Et en 2009 à la radio on écoutait Jason de Rolo avec Fanny, c'était Watch Us Say.

0: avec Théo Andrieux. La radio de Voix Rouge. L'info, la météo, on y va, c'est parti Théo.
1: Et ça va être un week-end assez électrique à Grenoble. Cet après-midi, après un début de journée ensoleillé, le ciel va peu à peu se couvrir avec un petit risque d'orage. Mais c'est surtout demain après-midi qu'on aura des averses orageuses. Dimanche, par contre, le soleil va briller toute la journée. Niveau température, ça va monter jusqu'à 37 cet après-midi à Crolles, jusqu'à 33 demain, mais de nouveau une maximale de 37 dimanche à Grenoble. D'ailleurs, aujourd'hui, l'Isère est toujours en vigilance orange canicule. Et hier soir, la France s'est qualifiée pour les demi-finales de la Coupe du Monde de foot en remportant le match face au Maroc 2-0. Et à Grenoble, il y a eu quelques agitations cette nuit après le match. Dans le centre-ville, les forces de l'ordre ont fait usage de gaz lacrymogène plusieurs fois en réponse à des tirs de mortiers sauvages. Par exemple, sur le cours Jean Jaurès, vers 1h du matin, des CRS ont été visés par des feux d'artifice. Ils ont répliqué avec fermeté en avançant vers la foule. Le calme est revenu vers 1h45 après la dispersion des supporters. Et notez que la demi-finale pour les Bleus, ce sera mardi soir à 21h face aux gagnants du match de ce soir, donc soit l'Espagne, soit la Belgique. Journée noire sur les routes de la région d'après Bison Futé dans le sens des départs en vacances. Pour ce long week-end du 14 juillet, vous êtes nombreux à descendre dans le sud notamment. On va retrouver énormément de monde sur l'A7 de Lyon à Orange. Ça va commencer à être très compliqué à partir de midi, mais le pire ce sera de 15h à 23h. L'autoroute sera saturée. Si vous allez en Italie via le tunnel du Mont Blanc, notez que la Nationale 205 va être chargée toute la journée, mais surtout de midi à 19h. Et pour le contournement est de Lyon, l'A46 sera extrêmement dense de 13 à 18. Et du côté d'Aix-les-Bains, deuxième jour du festival Musilac 2026. Après notamment un concert exceptionnel de Katy Perry hier soir, ce soir c'est une autre tête d'affiche très très connue que vous allez pouvoir retrouver.
2: J'ai plus de temps à perdre dans vos problèmes de base. Si vous me cherchez, je suis ailleurs. Je suis loin, loin, loin.
1: Ah bah ça ce n'est pas tout à fait vrai. Orelsan sera tout près de chez nous ce soir à Musilac. Il sera sur la scène d'Aix-les-Bains sur l'esplanade du lac à partir de 22h.
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1: Et pour le litre de samplon 95, c'est à l'Intermarché de Cessin, 1,85€. Même prix à l'Intermarché de Bresson, tout comme chez Esso à Ebin sur l'avenue Jean Jaurès. Et pour le gasoil, c'est au Leclerc Comboire, 1,88€. Au Carrefour Grand Place, c'est le même prix. Et à l'Intermarché de Cessin, comptez 1,89€.
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0: Tyke, l'excellent Tyke, c'était Girlfriend.
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0: L'horoscope de votre vendredi matin, Bélier, une idée abandonnée pourrait soudain reprendre tout son sens. Taureau, en amour, un geste inattendu pourrait vous toucher davantage que prévu. Gémeaux, vous aurez le bon mot au bon moment. Les cancers, une contrariété de la veille pourrait enfin se régler. Les lions, en argent, un petit coup de pouce ou une économie est possible. Les vierges, vous pourriez être agréablement surpris par votre propre audace. Les balances, déplacement, un détour ou un changement de programme vous portera chance. Scorpion, ne cherchez pas la perfection, le presque sera déjà très bien. Les Sagittaires, une proposition un peu folle mériterait d'être étudiée. Tiens. Les Capricornes, côté famille, une discussion légère rapprochera les points de vue. Verseau, vous retrouverez une motivation que vous pensiez perdue. Et enfin, les Poissons, côté bien-être, votre énergie reviendra dès que vous lèverez le pied. Et le week-end arrive, on commence peut-être un peu à lever le pied. Pas trop quand même. Pas trop parce que le week-end, c'est pas le vendredi matin, c'est le vendredi soir. Mais on se motive ensemble pour ce vendredi, pour ce dernier jour de la semaine avec les hits Benson Boone, Philippine Lavray, voici In The Stars.
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1: 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Offenbach avec Star Sailor dans quelques instants, c'est dans le réveil. Bonjour.

0: Offenbach, Starseller et Fort to the Floor dans le réveil.
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0: 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Je vous souhaite évidemment bonne chance. Tame Impala, Jenny dans quelques instants avec Dracula. Bon début de journée, bonne fin de semaine, bon vendredi quoi.
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0: Tame Impala avec Jenny dans le réveil ce matin, le réveil Hot Radio à Grenoble.
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0: 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Le jeu de la plaque, c'est comme ça tous les jours ici sur Hot Radio et avec les hits Tayo Cruz, Break Your Heart, le classique Hot Radio avant le retour.

0: Il est 8h30, bienvenue, c'est le réveil Haute Radio dans quelques instants avec Silcoiffe. 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On joue dans quelques minutes, le mot-clé c'est réveil au 7-11-12. Mais d'abord c'est l'info et la météo. Voici Théo Andrieux pour l'essentiel de l'actu.
1: Et ça va être un week-end assez électrique à Grenoble. Cet après-midi, après un début de journée ensoleillé, le ciel va peu à peu se couvrir avec un petit risque d'orage. Mais c'est surtout demain après-midi qu'on aura des averses orageuses. Dimanche, par contre, le soleil va briller toute la journée. Niveau température, ça va monter jusqu'à 37 cet après-midi à Crol, jusqu'à 33 demain, mais de nouveau une maximale de 37 dimanche à Grenoble. D'ailleurs, aujourd'hui, l'Isère est toujours en vigilance orange canicule. Et hier soir, la France s'est qualifiée pour les demi-finale de la Coupe du Monde de foot en remportant le match face au Maroc 2-0. Et à Grenoble, il y a eu quelques agitations cette nuit après le match. Dans le centre-ville, les forces de l'ordre ont fait usage de gaz lacrymogène plusieurs fois en réponse à des tirs de mortiers sauvages. Par exemple, sur le cours Jean Jaurès, vers 1h du matin, des CRS ont été visés par des feux d'artifice. Ils ont répliqué avec fermeté en avançant vers la foule. Le calme est revenu vers 1h45 après la dispersion des supporters. Et notez que la demi-finale pour les Bleus, ce sera mardi soir à 21h face aux gagnants du match de ce soir, donc soit l'Espagne, soit la Belgique. Journée noire sur les routes de la région d'après Bison Futé dans le sens des départs en vacances. Pour ce long week-end du 14 juillet, vous êtes nombreux à descendre dans le sud notamment. On va retrouver énormément de monde sur l'A7 de Lyon à Orange. Ça va commencer à être très compliqué à partir de midi, mais le pire ce sera de 15h à 23h. L'autoroute sera saturée. Si vous allez en Italie via le tunnel du Mont Blanc, notez que la Nationale 205 va être chargée toute la journée, mais surtout de midi à 19h. Et pour le contournement Est de Lyon, l'A46 sera extrêmement dense de 13 à 18. Et du côté d'Aix-les-Bains, deuxième jour du festival Musilac 2026. Après notamment un concert exceptionnel de Katy Perry hier soir, ce soir c'est une autre tête d'affiche très très connue que vous allez pouvoir retrouver.
2: J'ai plus de temps à perdre dans vos problèmes de base. 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Je suis loin, loin, loin.
1: Ah bah ça ce n'est pas tout à fait vrai. Orelsan sera tout près de chez nous ce soir à Musilac. Il sera sur la scène d'Aix-les-Bains sur l'esplanade du lac à partir de 22h.

0: David Guetta avec Jennifer Lopez, Save Me Tonight sur Hot Radio.
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0: La Payotte est l'occasion pour vous de gagner plein de cadeaux. On accueille Elodie ce matin. Salut Elodie.
2: Salut Alex.
0: Comment ça va déjà?
2: Chaudement, mais ça va.
0: Chaudement, mais sûrement. Et apparemment, c'est pas encore terminé. Mais la bonne nouvelle, c'est qu'il y a quand même cette belle plage Hot Radio où nous allons pouvoir aller pour trouver les paillotes des animateurs. On a Jérémy, Mathilde, on a Mathis également, on a Guillaume. Qui est-ce qu'on va voir?
2: Allez, on tente Mathis.
0: On tente Mathis.
2: Oui.
3: Ah bah vous tombez bien, j'avais besoin d'un cours pour apprendre la Macarena justement.
0: Eh ben formidable, nickel. Très très bonne nouvelle pour toi puisque je t'offre, oh là là, magnifique, 1h30 de Head Spa avec les copains de Silcoif, soins du cuir chevelu, massage des trapèzes, des bras et du visage et un brushing. Magnifique.
2: Oh bah trop bien.
0: Et si c'est pas le bonheur ça.
2: Merci beaucoup.
0: Eh ben avec plaisir et on en profite pour souhaiter un très très bon anniversaire à Silcoif qui fête ses 15 ans.
2: Eh ben tant mieux, c'est l'anniversaire de mon fils aussi, il a 3 ans.
0: 3 ans, ça va. Vaut mieux 3 ans que 15 ans peut-être, parce que 15 ans c'est un peu plus chiant quand même.
2: C'est vrai.
0: Ça arrivera un moment ou un autre. Bon, en tout cas, on souhaite un bon anniversaire à ton fils. Un très bon anniversaire également à Silcoif qui fête ses 15 ans. Silcoif, c'est formidable. Ils fêtent leur anniversaire, mais c'est eux qui font les cadeaux. J'adore.
2: Eh ben, ça c'est génial.
0: Régale-toi bien.
2: Merci beaucoup.
0: Je te récupère en antenne pour t'expliquer comment ça fonctionne. Et pour les hits, Asaf Abidan, voici One Day dans le réveil. 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

0: Angèle et Justice dans le réveil ce matin. Bon début de journée avec nous. On écoutait What You Want. Angèle qui sera de retour d'ailleurs avec un nouvel album fin 2026. C'est officiel. Album qui s'appellera Instinct. Il y a d'ailleurs un premier titre qui est sorti, un petit extrait qui s'appelle Dis-le le 19 juin dernier. Bref, on hâte de la retrouver avec tout un album entier inédit. Angèle, dans quelques instants, c'est Jérémy Frérot qu'on va retrouver.
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0: Jérémy Frérot, un extrait pour le coup de la réédition de son album Gamin des Sables, ce sera Frérot.
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Jérémy Frérot dans le réveil ce matin. On écoutait Frérot, bon début de journée sur votre radio. Jérémy Frérot qui pourrait bien retrouver d'ailleurs Florian Delavega. C'est Florian Delavega qui l'a dit il y a quelques semaines maintenant. Nos agendas n'étaient pas trop alignés, mais cette fois-ci pourrait être la bonne. Apparemment, il pourrait bien se retrouver pour nous refaire un titre ensemble. Et Frérot Delavega, ce serait très très cool. La suite de vos hits en attendant, on écoute Raven Ney. Ça aussi, c'est très très cool. Et c'est sur votre radio.

0: Léo Andrieux pour l'essentiel de l'actu et la météo, Hot Radio.
1: Et ça va être un week-end assez électrique à Grenoble. Cet après-midi, après un début de journée ensoleillé, le ciel va peu à peu se couvrir avec un petit risque d'orage. Mais c'est surtout demain après-midi qu'on aura des averses orageuses. Dimanche, par contre, le soleil va briller toute la journée. Niveau température, ça va monter jusqu'à 37 cet après-midi à Crolle, jusqu'à 33 demain, mais de nouveau une maximale de 37 dimanche à Grenoble. D'ailleurs, aujourd'hui, l'Isère est toujours en vigilance orange canicule. Et hier soir, la France s'est qualifiée pour les demi-finales de la Coupe du Monde de foot en remportant le match face au Maroc 2-0. Et à Grenoble, il y a eu quelques agitations cette nuit après le match. Dans le centre-ville, les forces de l'ordre ont fait usage de gaz lacrymogène plusieurs fois en réponse à des tirs de mortiers sauvages. Par exemple, sur le cours Jean Jaurès, vers 1h du matin, des CRS ont été visés par des feux d'artifice. Ils ont répliqué avec fermeté en avançant vers la foule. Le calme est revenu vers 1h45 après la dispersion des supporters. Et notez que la demi-finale pour les Bleus, ce sera mardi soir à 21h face aux gagnants du match de ce soir, donc soit l'Espagne, soit la Belgique. La préfecture de l'Isère interdit les feux d'artifice sur l'ensemble du département. Cette mesure a été prise hier soir par la préfète Catherine Séguin dans ce contexte de sécheresse engendrée par la troisième vague de chaleur. Le risque d'incendie est donc jugé sévère. Le département a enregistré plus de 100 départs de feu depuis le mois de juin et 90% de ces débuts d'incendie sont d'origine humaine. Notez qu'en plus des feux d'artifice, la préfète rappelle qu'il est également interdit d'allumer des barbecues et des feux de camp à proximité des bois. Dans l'actu également, aucun train ne va circuler ce week-end en gare de Bourgoin et sur l'ensemble de la ligne Lyon-Grenoble. La circulation ferroviaire va être coupée à partir de ce soir 23h jusqu'à mercredi matin à 5h30 pour cause de travaux de renouvellement des voies. Et donc des cars de remplacement seront mis en place entre Bourgoin et Lyon. Et pour relier Lyon à Grenoble, vous pourrez passer par Chambéry ou prendre un bus sur une partie du trajet. Journée noire sur les routes de la région d'après Bison Futé dans le sens des départs en vacances. Pour ce long week-end du 14 juillet, vous êtes nombreux à descendre dans le sud notamment. On va retrouver énormément de monde sur l'A7 de Lyon à Orange. Ça va commencer à être très compliqué à partir de midi, mais le pire ce sera de 15h à 23h. L'autoroute sera saturée. Si vous allez en Italie via le tunnel du Mont Blanc, notez que la Nationale 205 va être chargée toute la journée, mais surtout de midi à 19h. Et pour le contournement Est de Lyon, l'A46 sera extrêmement dense de 13 à 18.
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1: Et pour le litre de samplon 95, c'est à l'Intermarché de Cessin, 1,85€. Même prix à l'Intermarché de Bresson, tout comme chez Esso à Ebin sur l'avenue Jean Jaurès. Et pour le gasoil, c'est au Leclerc Comboire, 1,88€. Au Carrefour Grand Place, c'est le même prix. Et à l'Intermarché de Cessin, comptez 1,89€.

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1: C'est l'heure du Cash Code de l'été, c'est l'heure de gagner de l'argent, c'est l'heure de gagner pas moins de 450 euros en ce vendredi matin, à condition évidemment de nous répondre et de nous répéter la combinaison du jour. C'est tout ce qu'on vous souhaite. On appelle chez Martin ce matin. Est-ce que Martin va répondre? C'est très fort déjà. Allez, est-ce que Martin répond? Ça sonne. Martin qui a peut-être entendu la combinaison tout à l'heure à 8h05, s'il nous la répète dans quelques secondes, il repartira avec 450 euros.
2: La personne que vous avez appelée n'est pas
1: disponible. Aïe, aïe, aïe, aïe, aïe, mais c'est pas possible. Pourquoi vous répondez pas? Vous voulez pas me parler? C'est ça, hein? Vous avez qu'à le dire. 450 euros étaient en jeu ce matin. Malheureusement, ce ne sera pas pour Martin, ce sera peut-être pour vous lundi avec 25 euros de plus. Et donc, au total, 475 euros à gagner pour redémarrer votre semaine lundi. Parce qu'il n'y aura pas de pont pour le cash code de l'été. Bonne chance à vous, code 7112. Voici Ed Sheeran pour les hits.

0: Bonne matinée avec nous, avec Gims qu'on écoutait à l'instant, c'était Soleil. Gims qui devait être partagé hein, hier soir entre le Maroc et la France, on imagine, puisqu'il vit au Maroc. Gims, mais il vend beaucoup de titres en France, donc je sais pas s'il a plus d'attache avec le Maroc ou la France. Bon, on va peut-être pas lancer ce débat-là maintenant, en tout cas. Bravo, bravo à nos Bleus qui, évidemment, ont gagné hier soir face au Maroc et qui sont donc qualifiés pour les demi-finales. Reste à savoir l'adversaire, l'Espagne ou la Belgique. L'Espagne et la Belgique qui s'affronteront ce soir à 21h sur M6 si vous voulez voir ça pour savoir tout simplement qui c'est qu'on affrontera mardi donc en demi-finale de la Coupe du Monde. Bravo les Bleus. Temper City et Self-Aware, c'est le hit qu'on écoute maintenant dans le réveil. Bonjour.
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Timber City dans le réveil ce matin, on écoutait Self-Aware. Bon début de journée avec nous. Bon vendredi matin, dimanche 14h, une avant-première si ça vous tente du côté du pâté Grenoble, La fille dans les nuages, c'est un film d'animation, une plume magique qui rend réel tout ce qu'elle écrit et qui vient bouleverser la vie de Providence, 11 ans, et de son cochon d'Inde aussi, Airbag. Doté de cet immense pouvoir, il s'envole pour un incroyable voyage. Qu'est-ce que ce serait bien? Qu'est-ce que je mettrais moi si j'avais une plume magique? J'écrirais, je voudrais écouter Kevin Little, Turn Me On. Ah bah c'est bon, ça marche en fait. Kevin Little, Turn Me On, c'est le classique Hot Radio derrière Louane. Et puis le retour de l'info, évidemment, ce sera à 9h30 et ce sera avec

0: bleu hier soir face au Maroc. L'hymne officiel de la Coupe du Monde, Shakira, Burna Boy, Die Die. Bravo les bleus. Rendez-vous en demi-finale mardi soir. L'info, la météo, Théo Andrieux. Il est 9h30 sur Hot Radio.
1: Et ça va être un week-end assez électrique à Grenoble cet après-midi après un début de journée ensoleillé. Le ciel va peu à peu se couvrir avec un petit risque d'orage. Mais c'est surtout demain après-midi qu'on aura des averses orageuses. Dimanche par contre, le soleil va briller toute la journée. Niveau température, ça va monter jusqu'à 37 cet après-midi à Crolles, jusqu'à 33 demain, mais de nouveau une maximale de 37 dimanche à Grenoble. D'ailleurs aujourd'hui, l'Isère est toujours en vigilance orange canicule. Et hier soir, la France s'est qualifiée pour les demi-finales de la Coupe du Monde de foot en remportant le match face au Maroc 2-0. Et à Grenoble, il y a eu quelques agitations cette nuit après le match. Dans le centre-ville, les forces de l'ordre ont fait usage de gaz lacrymogène plusieurs fois en réponse à des tirs de mortiers sauvages. Par exemple, sur le cours Jean Jaurès, vers 1h du matin, des CRS ont été visés par des feux d'artifice. Ils ont répliqué avec fermeté en avançant vers la foule. Le calme est revenu vers 1h45 après la dispersion des supporters. Et notez que la demi-finale pour les Bleus, ce sera mardi soir à 21h face aux gagnants du match de ce soir, donc soit l'Espagne, soit la Belgique. La préfecture de l'Isère interdit les feux d'artifice sur l'ensemble du département. Cette mesure a été prise hier soir par la préfète Catherine Séguin. Dans ce contexte de sécheresse engendrée par la troisième vague de chaleur, le risque d'incendie est donc jugé sévère. Le département a enregistré plus de 100 départs de feu depuis le mois de juin et 90% de ces débuts d'incendie sont d'origine humaine. Notez qu'en plus des feux d'artifice, la préfète rappelle qu'il est également interdit d'allumer des barbecues et des feux de camp à proximité des bois. Dans l'actu également, aucun train ne va circuler ce week-end en gare de Bourgoin et sur l'ensemble de la ligne Lyon-Grenoble. La circulation ferroviaire va être coupée à partir de ce soir 23h jusqu'à mercredi matin à 5h30 pour cause de travaux de renouvellement des voies. Et donc des cars de remplacement seront mis en place entre Bourgoin et Lyon. Et pour relier Lyon à Grenoble, vous pourrez passer par Chambéry ou prendre un bus sur une partie du trajet. Journée noire sur les routes de la région d'après Bison Futé dans le sens des départs en vacances. Pour ce long week-end du 14 juillet, vous êtes nombreux à descendre dans le sud notamment. On va retrouver énormément de monde sur l'A7 de Lyon à Orange. Ça va commencer à être très compliqué à partir de midi, mais le pire ce sera de 15h à 23h. L'autoroute sera saturée. Si vous allez en Italie via le tunnel du Mont Blanc, notez que la Nationale 205 va être chargée toute la journée, mais surtout de midi à 19h. Et pour le contournement Est de Lyon, l'A46 sera extrêmement dense de 13 à 18.

0: Shakira avec Burna Boy, on écoutait Die Die, l'hymne officiel de la Coupe du Monde sur Hot Radio pour fêter cette belle victoire des Bleus hier soir 2-0 face au Maroc. Prochain rendez-vous, la demi-finale, ce sera mardi soir et Shakira, justement qu'on écoutait il y a quelques instants, qui a un message pour nous apparemment.
1: Et dans ce jour si spécial, je voudrais remercier la France pour tout l'amour que vous avez donné à ma musique cette année avec Algotou, Zou et Die Die.
0: Bah de rien, de rien.
1: Bisous, bisous.
0: Oh bah bisous Shakira. Alors par contre, attends, je te tiens, ça m'arrange que tu parles français, comme ça je vais pouvoir te demander peut-être un maillot des Bleus, le maillot vert, la statue de la liberté qui est indisponible de partout dans le monde. Je pense que tu as de meilleurs contacts que nous, donc voilà, si jamais tu le trouves, soy disponible au Shakira. Plus de 16 millions de téléspectateurs hier pour cette belle victoire. Bravo, bravo les Bleus.

0: Zao avec MC Solar, on écoutait comme Caroline. Zao qui expliquait d'ailleurs comment s'est fait la rencontre entre Zao et MC Solar. Zao qui a écrit donc sa version de Caroline, et puis bon, elle était un peu stressée à l'idée de la présenter forcément à MC Solar, quoi. MC Solar, c'est MC Solar, et elle explique qu'elle était pas bien quand elle lui a montré. Lui, il a tout de suite dit, putain, c'est génial, super, je peux poser dessus. Et donc voilà, ça nous donne cette collaboration Zao MC Solar comme Caroline. Dans quelques instants, The Second Voice, ça sera Let Me Be. Ça, c'est très très bon, ça sent très très bon l'été. C'est Second Voice, Elliot également. Et l'info de 10h, ça, ce sera avec Théo Andrieux.
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0: Il est 10h, bon début de journée avec tous sur Hot Radio. Et pour ceux qui ne sont pas encore en vacances, ne vous inquiétez pas, le week-end n'est plus très loin. Alex Warren arrive lui sur Hot Radio. 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Mais d'abord c'est l'info, la météo, Hot Radio. Il est 10h, Théo Andrieux.
1: Et ça va être un week-end assez électrique à Grenoble. Cet après-midi, après un début de journée ensoleillé, le ciel va peu à peu se couvrir avec un petit risque d'orage. Mais c'est surtout demain après-midi qu'on aura des averses orageuses. Dimanche, par contre, le soleil va briller toute la journée. Niveau température, ça va monter jusqu'à 37 cet après-midi à Crolles, jusqu'à 33 demain, mais de nouveau une maximale de 37 dimanche à Grenoble. D'ailleurs, aujourd'hui, l'Isère est toujours en vigilance orange canicule. Journée noire sur les routes de la région, d'après Bison Futé, dans le sens des... Pour ce long week-end du 14 juillet, vous êtes nombreux à...

0: que 2-0. Et à Grenoble, il y a eu quelques agitations cette nuit après le match. Dans le centre-ville, les forces de l'ordre ont fait usage de gaz lacrymogène plusieurs fois en réponse à des tirs de mortiers sauvages. Par exemple, sur le cours Jean Jaurès, vers 1h du matin, des CRS ont été visés par des feux d'artifice. Ils ont répliqué avec fermeté en avançant vers la foule. Le calme est revenu vers 1h45 après la dispersion des supporters. Et notez que la demi-finale pour les Bleus, ce sera mardi soir à 21h face aux gagnants du match de ce soir, donc soit l'Espagne, soit la Belgique. Et du côté d'Aix-les-Bains, deuxième jour du festival Musilac 2026, après notamment un concert exceptionnel de Katy Perry hier soir, ce soir c'est une autre tête d'affiche très très connue que vous allez pouvoir retrouver.
1: J'ai plus de temps à perdre dans vos problèmes de base. 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
0: Ah bah ça, ce n'est pas tout à fait vrai. Orelsan sera tout près de chez nous ce soir à Musilac. Il sera sur la scène d'Aix-les-Bains sur l'esplanade du lac à partir de 22h.
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0: Et pour le litre de samplon 95, c'est à l'Intermarché de Cessin, 1,85€. Même prix à l'Intermarché de Bresson, tout comme chez Esso à Ebin sur l'avenue Jean Jaurès. Et pour le gasoil Stahl Leclerc-Comboire, 1,88€. Au Carrefour Grand Place, c'est le même prix. Et à l'Intermarché de Cessin, comptez 1,89€.

0: Bonne matinée avec tous, c'est vendredi matin.
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0: 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Et puis également, évidemment, la plaque gagnante de ce vendredi matin. Oh là là, mais d'abord, on se régale les oreilles. Qu'est-ce qu'il est bon, ce dernier Taïk. Extrait de son album Joya, Taïk arrive avec Girlfriend.
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0: Taïk, Girlfriend sur Hot Radio, sur la radio de Grenoble.
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0: Le plein d'essence de ce vendredi matin, il est pour vous, propriétaire de cette Micra blanche aperçue sur la 48 vers Saint-Égrève avec l'immatriculation CN764 de lettres. Si c'est votre voiture, votre Micra blanche, vous pouvez nous appeler maintenant au 0825 740 940. 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Et je vous souhaite évidemment d'avance bonne chance. Voici le classique Hot Radio, Queen Bee, Beyoncé.

Avicii qui nous manque beaucoup évidemment depuis 2018, c'était Hey Brother sur Hot Radio. Décidément on voyage hein, ce matin avec Avicii, on était en Suède il y a quelques instants. Dans quelques instants on va aller au Nigeria mais aussi aux États-Unis avec Rema et Selena Gomez. Mais d'abord l'Australie pour Tame Impala et pour Jenny, la Corée du Sud, Jenny qui fait partie du groupe Blackpink. Et l'association est quand même super bonne hein. Tame Impala qui a décidé d'inviter Jenny sur son titre et franchement il a trop bien fait quand on entend le résultat. C'est l'un des titres que vous nous demandez le plus, Tame Impala Jenny sur Hot Radio.

0: Bonne matinée avec tous, c'est vendredi matin. Vendredi matin avec vos hits qui vont continuer évidemment. À 16h vous retrouverez Clarisse et puis à 19h le retour des classiques. Oh là là, vous allez vous régaler encore une fois. On vous a préparé tous les sons que vous avez aimés, que vous avez adorés il y a quelques années, dans les années 2000 notamment, 2000, un peu de 90 également. Vous allez passer un super moment, c'est promis, avec le retour des classiques ce soir à partir de 19h, Clarisse dès 16h. J'étais passé par le temps. Ah bah justement, tiens, on est dans le thème dépassé par le temps. Il y a un color qui arrive dans quelques instants. Je vous souhaite une très très bonne journée, un bon week-end. Je vous dis à demain.
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1: Évidemment. Bonne matinée avec tous, c'est vendredi matin, le week-end n'est plus très loin pour ceux qui sont pas en vacances. Et on y va tout droit avec Taylor Swift. Nouvelle mariée, fraîchement mariée depuis maintenant une semaine, Taylor Swift, encore nos félicitations à elle et aux mariés bien évidemment. À suivre, à tout de suite.
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0: On adore Son of Legend avec San Francisco et n'oubliez pas,
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0: 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UGL Solto dans quelques instants pour les hits. Ça, c'est bien pour se mettre en mode week-end. Et puis Will Smith, c'est le classique. Voici Men in Black pour début de journée avec nous, bon vendredi.

Round en featuring avec Kesha qui débutait tout juste à l'époque, c'était en 2008, c'était il y a 18 ans. Des fois il y a des calculs qu'il vaut mieux pas faire. Ça marche avec les impôts ça aussi. Karol G, elle sera dans le coin en juillet 2027 en concert. On l'écoute juste derrière Temple City. Voici Self Aware ce matin. 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

0: pour vendredi matin avec tout petit aperçu de votre week-end qui arrive. Avec tous vos hits évidemment, Julien Lib notamment, Dis-moi où, Rag & Bollman également, et Théo Andrieux pour l'info à midi. Je vous souhaite une très très bonne journée.
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1: Et ça va être un week-end assez électrique à Grenoble. Cet après-midi, après un début de journée ensoleillé, le ciel va peu à peu se couvrir avec un petit risque d'orage. Mais c'est surtout demain après-midi qu'on aura des averses orageuses. Dimanche, par contre, le soleil va briller toute la journée. Niveau température, ça va monter jusqu'à 37 cet après-midi à Crolles, jusqu'à 33 demain, mais de nouveau une maximale de 37 dimanche à Grenoble. D'ailleurs, aujourd'hui, l'Isère est toujours en vigilance orange canicule. Et il y a eu quelques agitations cette nuit à Grenoble après la victoire des Bleus face au Maroc. Dans le centre-ville, les forces de l'ordre ont fait usage de gaz lacrymogène plusieurs fois en réponse à des tirs de mortiers sauvages. D'ailleurs, deux personnes ont été interpellées cette nuit à Grenoble. La première arrestation s'est produite sur la place Docteur Martin vers 1h15. Un jeune homme de 24 ans a été placé en garde à vue pour avoir visé les forces de l'ordre avec un mortier d'artifice. Et une demi-heure après, un homme de 31 ans a été interpellé dans la rue Condorcet. Il conduisait sous l'emprise de l'alcool et a également été placé en garde à vue, tandis qu'un policier a été légèrement blessé durant cette interpellation. La préfecture de l'Isère interdit les feux d'artifice sur l'ensemble du département. Cette mesure a été prise hier soir par la préfète Catherine Séguin dans ce contexte de sécheresse engendrée par la troisième vague de chaleur. Le risque d'incendie est donc jugé sévère. Le département a enregistré plus de 100 départs de feu depuis le mois de juin et 90% de ces débuts d'incendie sont d'origine humaine. Notez qu'en plus des feux d'artifice, la préfète rappelle qu'il est également interdit d'allumer des barbecues et des feux de camp à proximité des bois. Et vous êtes nombreux à partir aujourd'hui pour profiter de ce long week-end du 14 juillet. Et donc, vous en doutez, la circulation est extrêmement dense sur les routes de la région. Bison Futé a classé l'Auvergne-Rhône-Alpes en noir pour les départs. C'est le plus haut niveau de difficulté. On retrouve énormément de monde sur l'A7 en direction du sud, de Lyon à Orange. Le trafic est déjà très dense, mais le pire, ce sera de 15h à 23h. L'autoroute sera saturée. Si vous allez en Italie via le tunnel du Mont-Blanc, notez que la Nationale 205 va rester saturée jusqu'à 19h. Avec toujours des difficultés jusqu'à 21h. Et pour le contournement Est de Lyon, l'A46 sera extra... 13 à 18.
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1: Et ça va être un week-end assez électrique à Grenoble. Cet après-midi, après un début de journée ensoleillé, le ciel va peu à peu se couvrir avec un petit risque d'orage. Mais c'est surtout demain après-midi qu'on aura des averses orageuses. Dimanche, par contre, le soleil va briller toute la journée. Niveau température, ça va monter jusqu'à 37 cet après-midi à Crolles, jusqu'à 33 demain, mais de nouveau une maximale de 37 dimanche à Grenoble. D'ailleurs, aujourd'hui, l'Isère est toujours en vigilance orange canicule. Et il y a eu quelques agitations cette nuit à Grenoble après la victoire des Bleus face au Maroc. Dans le centre-ville, les forces de l'ordre ont fait usage de gaz lacrymogène plusieurs fois en réponse à des tirs de mortiers sauvages. D'ailleurs, deux personnes ont été interpellées cette nuit à Grenoble. La première arrestation s'est produite sur la place Docteur Martin vers 1h15. Un jeune homme de 24 ans a été placé en garde à vue pour avoir visé les forces de l'ordre avec un mortier d'artifice. Et une demi-heure après, un homme de 31 ans a été interpellé dans la rue Condorcet. Il conduisait sous l'emprise de l'alcool et a également été placé en garde à vue, tandis qu'un policier a été légèrement blessé durant cette interpellation. La préfecture de l'Isère interdit les feux d'artifice sur l'ensemble du département. Cette mesure a été prise hier soir par la préfète Catherine Séguin dans ce contexte de sécheresse engendrée par la troisième vague de chaleur. Le risque d'incendie est donc jugé sévère. Le département a enregistré plus de 100 départs de feu depuis le mois de juin et 90% de ces débuts d'incendie sont d'origine humaine. Notez qu'en plus des feux d'artifice, la préfète rappelle qu'il est également interdit d'allumer des barbecues et des feux de camp à proximité des bois. Et vous êtes nombreux à partir aujourd'hui pour profiter de ce long week-end du 14 juillet. Et donc, vous en doutez, la circulation est extrêmement dense sur les routes de la région. Bison Futé a classé l'Auvergne-Rhône-Alpes en noir pour les départs. C'est le plus haut niveau de difficulté. On retrouve énormément de monde sur l'A7 en direction du sud, de Lyon à Orange. Le trafic est déjà très dense, mais le pire, ce sera de 15h à 23h. L'autoroute sera saturée. Si vous allez en Italie via le tunnel du Mont-Blanc, notez que la Nationale 205 va rester saturée jusqu'à 19h. Avec toujours des difficultés jusqu'à 21h. Et pour le contournement Est de Lyon, l'A46 sera extrêmement dense de 13 à 18.
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1: Et pour le litre de sans-plomb 95, c'est à l'Intermarché de Cessin, 1,85€. Même prix à l'Intermarché de Bresson, tout comme chez Esso à Ebin sur l'avenue Jean Jaurès. Et pour le gasoil Stoll Leclerc-Comboire, 1,88€. Au Carrefour Grand Place, c'est le même prix. Et à l'Intermarché de Cessin, comptez 1,89€.

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0: Là, peut-être que ce que vous voyez au bout du tunnel, ça s'appelle des vacances. Lâchez rien, c'est Hot Radio. On termine ce vendredi ensemble avec les hits.
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0: Son of Legend pour motiver tout le monde. Et puis le point sur l'info aussi avec Théo Andrieux. 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
2: Et on est parti pour un week-end assez instable à Grenoble. Ce soir, on devrait retrouver quelques orages avec beaucoup de vent, mais c'est surtout demain après-midi qu'on aura des averses orageuses. Dimanche, par contre, le soleil va briller toute la journée. Niveau température, ça va monter jusqu'à 33 demain à Crolles, et la maximale sera de 37 dimanche à Grenoble. D'ailleurs, ce week-end, l'Isère est toujours en vigilance orange canicule. Et il y a eu quelques agitations cette nuit à Grenoble après la victoire des Bleus face au Maroc. Dans le centre-ville, les forces de l'ordre ont fait usage de gaz lacrymogène plusieurs fois en réponse à des tirs de mortiers sauvages. D'ailleurs, deux personnes ont été interpellées cette nuit à Grenoble. La première arrestation s'est produite sur la place Docteur Martin vers 1h15. Un jeune homme de 24 ans a été placé en garde à vue pour avoir visé les forces de l'ordre avec un mortier d'artifice. Et une demi-heure après, un homme de 31 ans a été interpellé dans la rue Condorcet. Il conduisait sous l'emprise de l'alcool et a également été placé en garde à vue, tandis qu'un policier a été légèrement blessé durant cette interpellation. Et il y a énormément de monde sur les routes aujourd'hui en ce début de week-end du 14 juillet. Bison Futé a classé l'Auvergne-Rhône-Alpes en noir pour aujourd'hui et pour demain. En direction du sud, l'A7 est actuellement saturée entre Lyon et Orange et il n'y aura pas d'amélioration avant 23h. Demain, le trafic sera dense toute la journée sur cette portion de l'A7 de 7h à 20h, mais surtout entre midi et 16h. Et en direction de l'Italie, via le tunnel du Mont-Blanc, la Nationale 205 va rester chargée jusqu'à 21h ce soir. Et demain, elle sera dense dès 6h du matin et jusqu'à 20h avec un large pic de saturation de 8 à 16. Et du côté d'Aix-les-Bains, deuxième jour du festival Musilac 2026. Après notamment un concert exceptionnel de Katy Perry hier soir, ce soir c'est une autre tête d'affiche très très connue que vous allez pouvoir retrouver.
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2: Ah bah ça, ce n'est pas tout à fait vrai. Orelsan sera tout près de chez nous ce soir à Musilac. Il sera sur la scène d'Aix-les-Bains sur l'esplanade du lac à partir de 22h.

Bon vendredi avec nous, bon après-midi. Je vois Justin Bieber tiens, qui arrive pour la suite de nos hits. Justin Bieber qui a été annoncé comme invité surprise de ce show de finale de Coupe du Monde qui se rapproche, mine de rien. Alors je vois pas en quoi c'est un invité surprise, sachant que le show ce sera le 19 juillet, donc on connaît son nom une semaine et demie avant. Mais si ça leur fait plaisir, c'est l'invité surprise. Il sera là avec Burna Boy, Madonna et Shakira pour ce concert de mi-temps de la finale de Coupe du Monde. C'est le 19 juillet, on s'en rappelle. Ouais, on n'a pas fini de vivre des belles choses, j'espère. Pour la suite de nos hits, ça se fait donc avec Jessica.

0: Justin Bieber, The Kid LAROI, Tame Impala et aussi. Et c'est juste avant qu'on joue par ici.
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0: Jeune Pincier et Self Aware sur la radio de Grenoble.
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0: 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Pour la suite de Noïd, pour le moment, c'est Daft Punk. One more time sur Hot Radio.
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David Guetta, Sia sur votre radio, c'est Titanium. Pour la suite de Noïtia, il y a Oria qui se prépare, Angèle aussi, Angèle qui est en mode Coupe du Monde en ce moment, elle habite aux États-Unis maintenant il me semble, donc en plus elle peut suivre ça sans le décalage horaire, elle, la chance. Bon, elle n'a pas changé de fusil d'épaule, par contre elle est à fond derrière les Belges, derrière les Diables Rouges, ils jouent ce soir d'ailleurs, ce soir à 21h heure française, donc contre l'Espagne. Alors j'ai regardé les statistiques, ils sont un peu plus favorables à l'Espagne, mais peut-être qu'avec la force d'Angèle, elle arrivera à renverser la tendance, à voir. Tiens, bah dites-moi ce que vous en pensez, vous, sur le Facebook, sur l'Insta, notre radio. Moi, je vous avoue que je vois quand même plus l'Espagne passer aussi. Mais on a eu des surprises dans cette Coupe du Monde. Pour la suite des hits, donc, Angèle Kavinsky s'est calée. Et c'est un petit souvenir des Jeux Olympiques à Paris, ça. Night Call sur notre radio.

0: On se rapproche du week-end des vacances, même peut-être doucement. Et si vous faites partie de la team dernière minute pour décider quand est-ce qu'on part, si vous descendez ou même si vous montez d'ailleurs en vrai, peu importe où vous partez en vacances ce week-end, sachez que les conditions de circulation sont absolument les mêmes pour nous dans tous les cas. Aujourd'hui et demain, c'est noir dans le sens des départs. Si vous rentrez, c'est vert dans le sens des retours pour nous aujourd'hui et puis demain aussi également. Donc dans tous les cas, voilà, faites ce que vous voulez. Faites, nous on sera là pour vous accompagner avec les hits. Bon courage sur la route, si vous y êtes déjà aussi. Ugel et Solto du côté des hits avec Jamaican Bam Bam avant 17h et on se fait aussi le point sur les stations d'essence les moins chères.
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0: Maroon 5 à ma gauche, Cardi B à ma droite et on fonce tout droit vers les stations d'essence les moins chères. Bah décidément, il y en a du monde dans la voiture Hot Radio.
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0: Peut-être que vous partez en vacances cet après-midi. Bon courage d'avance sur la route avec les conditions bison futées pour l'essence la moins chère. C'est du côté des Sceaux à Moirans, 1,85€ le litre de samplon 95. L'Intermarché à Bresson et Leclerc à Comboire ont aussi ces prix-là. Si vous mettez du diesel, 1,87€ du côté de Comboire et de Grand Place, 1,89€ au Carrefour de Voiron.

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1: Il est 17h sur votre radio. Bon vendredi, samedi juillet, pour la suite des hits frérot de la Vega. Et Alex Warren sur votre radio.
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1: L'album est prévu pour le 28 août, toujours pour Alex Warren. Et franchement, j'ai très très hâte. Si vous avez hâte de tout savoir de l'info aussi, vous êtes là au bon endroit, au bon moment. Le point sur l'actu, Théo Andrieux, et on commence par la météo.
3: Et on est parti pour un week-end assez instable à Grenoble. Ce soir, on devrait retrouver quelques orages avec beaucoup de vent, mais c'est surtout demain après-midi qu'on aura des averses orageuses. Dimanche, par contre, le soleil va briller toute la journée. Niveau température, ça va monter jusqu'à 33 demain à Crolles, et la maximale sera de 37 dimanche à Grenoble. D'ailleurs, ce week-end, l'Isère est toujours en vigilance orange canicule. Et il y a eu quelques agitations cette nuit à Grenoble après la victoire des Bleus face au Maroc. Dans le centre-ville, les forces de l'ordre ont fait usage de gaz lacrymogène plusieurs fois en réponse à des tirs de mortiers sauvages. D'ailleurs, deux personnes ont été interpellées cette nuit à Grenoble. La première arrestation s'est produite sur la place Docteur Martin vers 1h15. Un jeune homme de 24 ans a été placé en garde à vue pour avoir visé les forces de l'ordre avec un mortier d'artifice. Et une demi-heure après, un homme de 31 ans a été interpellé dans la rue Condorcet. Il conduisait sous l'emprise de l'alcool et a également été placé en garde à vue, tandis qu'un policier a été légèrement blessé durant cette interpellation. Et il y a énormément de monde sur les routes aujourd'hui en ce début de week-end du 14 juillet. Bison Futé a classé l'Auvergne-Rhône-Alpes en noir pour aujourd'hui et pour demain. En direction du sud, l'A7 est actuellement saturée entre Lyon et Orange et il n'y aura pas d'amélioration avant 23h. Demain, le trafic sera dense toute la journée sur cette portion de l'A7 de 7h à 20h, mais surtout entre midi et 16h. Et en direction de l'Italie, via le tunnel du Mont-Blanc, la Nationale 205 va rester chargée jusqu'à 21h ce soir et demain, elle sera dense dès 6h du matin et jusqu'à 20h avec un large pic de saturation de 8 à 16. Et du côté d'Aix-les-Bains, deuxième jour du festival Musilac 2026. Après notamment un concert exceptionnel de Katy Perry hier soir, ce soir c'est une autre tête d'affiche très très connue que vous allez pouvoir retrouver.
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3: Ah bah ça, ce n'est pas tout à fait vrai. Orelsan sera tout près de chez nous ce soir à Musilac. Il sera sur la scène d'Aix-les-Bains sur l'esplanade du lac à partir de 22h.

0: Dans 10 minutes, on joue au jeu le plus simple du monde. Vous me répondez au téléphone, vous gagnez vos places pour le Little Italy Festival pour voir Mika par exemple ou Julien Lim sur la fin de l'été. Bonne chance, Facebook, Insta pour jouer avec nous.
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0: Taïk, pour terminer doucement ce vendredi à Grenoble, on joue.
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0: Et on va jouer facile, vous inquiétez pas. On sait que le week-end, les vacances sont pas loin, même peut-être pour beaucoup d'entre nous. Ça va pas être très compliqué de gagner vos places pour le Little Italy Festival. C'est un tout nouveau festival qui s'installe du côté de Saint-Jean-de-Maurienne. Ce sera les 11 et 12 septembre prochains. Et il met l'Italie à l'honneur, vous vous doutez bien, avec un nom comme ça. On s'est dit cet été ici, on va vous faire croquer à tous les meilleurs festivals de la région. On vous appelle. Si vous répondez au téléphone, vous gagnez vos places pour ce festival, pour le Little Italy Festival, pour voir Mika par exemple, Julien Lib, pour voir aussi DJ Antoine. C'est en train de sonner normalement et c'est en train de sonner chez Sabrina. Est-ce qu'elle va gagner ses places cet après-midi? Facebook, Insta, vous aussi, hein, si vous voulez venir jouer avec nous. J'ai l'impression que ça ne sonne plus. Allô Sabrina?
2: Allô?
0: Salut Sabrina, c'est Clarisse, c'est la radio, comment ça va?
2: Bah ça va.
0: Est-ce que tu aurais pas envoyé un petit message sur Instagram toi dans l'après-midi par hasard?
2: Ah bah carrément.
0: Tu viens de gagner au jeu le plus simple du monde, tu gagnes tes places pour le Little Italy Festival. Bravo Sabrina.
2: Oh merci beaucoup, je suis trop contente.
0: Tu voulais aller voir qui en particulier? T'as quelqu'un en tête?
2: Julien.
0: Ah ouais, attendez, on va se faire un petit extrait, ouais. Je l'avais préparé, notre Juju là.
2: Ah ouais.
0: Ça va être cool ça. Ça va être trop cool en live. Non. Tu trop savais bien. Qu'il avait fait une reprise de sa propre chanson en italien aussi?
2: Ah non, pas du tout.
0: Eh ben voilà, c'est pour ça aussi qu'il est invité d'honneur du Little Italy Festival. Il va y avoir une grande chorale, je vous spoil des trucs,
2: ça,
0: mais.
2: Alors.
0: Ouais, une grande chorale avec 300 choristes, avec notre Julien Lib, il y a Mika aussi, il y a DJ Antoine.
2: Oh là là, ouais, Mika aussi, ouais, il est terrible aussi.
0: Ah bah, tu vas faire un bon festival, hein. Vous aussi d'ailleurs, hein, c'est pas les dernières places qui tombent aujourd'hui, vous n'hésitez pas si vous voulez jouer. Je te souhaite une bonne journée, Sabrina, tu raccroches pas, je te reprends en antenne pour t'expliquer comment je t'envoie tes places quand même. D'accord?
2: Super, merci.
0: Passez une bonne journée. On continue, nous, avec les classiques. Et quel classique aussi, c'est les Spice Girls.
1: Le Little Italy Festival à Saint-Jean-de-Maurienne.
0: Évidemment que c'est sur votre radio. Yo!

sur votre radio pour ce vendredi après-midi. Pour la suite de nos hits, je vois du Lola Young qui arrive, Tame Impala, Jenny, vous les entendez démarrer aussi. Et je suis tombée sur une petite étude, si vous partez en avion cet été, le pire aéroport de France, c'est Paris-Beauvais. C'est là où vous avez 75 fois plus de chances que de rater votre avion qu'ailleurs. Bon, nous ça va, c'est pas trop dans le coin, mais si jamais vous avez une correspondance par là-bas pour les vacances cet été, eh ben écoutez, force à vous. On est de retour de l'autre côté.

0: À 18h, on se fera un nouveau point sur l'info. On a le temps d'y arriver, vous inquiétez pas. Naïka arrive juste avant. Ça, c'est l'extrait de son tout premier album, Ecclesia. Ça s'appelle One Track Mind. On adore. On se le fait juste avant les stations d'essence les moins chères de cet après-midi.
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0: Bikini pour nos Hit Hot Radio de cet après-midi. Bon courage si vous prenez la route aussi pour les vacances. Ça risque d'être un petit peu compliqué, il faut un peu de patience. Et pour l'essence, on a regardé pour vous déjà.
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0: Peut-être que vous partez en vacances cet après-midi. Bon courage d'avance sur la route avec les conditions bison futé. Pour l'essence la moins chère, c'est du côté des Sceaux à Moirans, 1,85€ le litre de samplon 95. L'Intermarché à Bresson et Leclerc à Comboire ont aussi ces prix-là. Si vous mettez du diesel, 1,87€ du côté de Comboire et de Grand Place, 1,89€ au Carrefour de Voiron.

0: Dans une heure, on commence officiellement le week-end avec votre radio classique, le meilleur des années 2000. Pour le moment, c'est bien aussi un David Guetta.
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0: David Guetta, Jennifer Lopez pour rentrer du boulot. Et puis le point sur l'actu aussi, il est 18h, point complet avec la rédac. Théo Andrieux, info et météo, Hot Radio.
2: Et on est parti pour un week-end assez instable à Grenoble. Ce soir, on devrait retrouver quelques orages avec beaucoup de vent, mais c'est surtout demain après-midi qu'on aura des averses orageuses. Dimanche, par contre, le soleil va briller toute la journée. Niveau température, ça va monter jusqu'à 33 demain à Crolles, et la maximale sera de 37 dimanche à Grenoble. D'ailleurs, ce week-end, l'Isère est toujours en vigilance orange canicule. Et il y a eu quelques agitations cette nuit à Grenoble après la victoire des Bleus face au Maroc. Dans le centre-ville, les forces de l'ordre ont fait usage de gaz lacrymogène plusieurs fois en réponse à des tirs de mortiers sauvages. D'ailleurs, deux personnes ont été interpellées cette nuit à Grenoble. La première arrestation s'est produite sur la place Docteur Martin vers 1h15. Un jeune homme de 24 ans a été placé en garde à vue pour avoir visé les forces de l'ordre avec un mortier d'artifice. Et une demi-heure après, un homme de 31 ans a été interpellé dans la rue Condorcet. Il conduisait sous l'emprise de l'alcool et a également été placé en garde à vue, tandis qu'un policier a été légèrement blessé durant cette interpellation. Et il y a énormément de monde sur les routes aujourd'hui en ce début de week-end du 14 juillet. Bison Futé a classé l'Auvergne-Rhône-Alpes en noir pour aujourd'hui et pour demain. En direction du sud, l'A7 est actuellement saturée entre Lyon et Orange et il n'y aura pas d'amélioration avant 23h. Demain, le trafic sera dense toute la journée sur cette portion de l'A7 de 7h à 20h, mais surtout entre midi et 16h. Et en direction de l'Italie, via le tunnel du Mont-Blanc, la Nationale 205 va rester chargée jusqu'à 21h ce soir. Et demain, elle sera dense dès 6h du matin et jusqu'à 20h avec un large pic de saturation de 8 à 16. Et du côté d'Aix-les-Bains, deuxième jour du festival Musilac 2026. Après notamment un concert exceptionnel de Katy Perry hier soir, ce soir c'est une autre tête d'affiche très très connue que vous allez pouvoir retrouver.
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2: Ah bah ça, ce n'est pas tout à fait vrai. Orelsan sera tout près de chez nous ce soir à Musilac. Il sera sur la scène d'Aix-les-Bains sur l'esplanade du lac à partir de 22h.

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Grenoble Legends sur la radio de Grenoble. Si vous êtes immatriculé CN764 de lettres, c'est le moment de sortir le téléphone, les copains. 0825 740 940. On vous a croisé à Saint-Etienne avec un autocollant Hot Radio. Ça veut dire que vous gagnez le plein d'essence. C'est le jeu de la plaque, c'est comme ça tous les jours. Si vous n'avez pas l'autocollant, vous le récupérez par exemple à Decathlon à Comboire pendant qu'on se fait un classique One.

trop trop bon, c'est Martin Solveig avec Dragonette à l'époque. Hello, c'est sur Hot Radio, c'était en 2011. Ça me ramène pas trop loin du collège, j'en profite pour féliciter tous ceux qui ont les résultats du brevet aujourd'hui. J'espère que ça s'est bien passé, j'espère que vous avez eu tout ce que vous voulez, pareil pour les vœux. On continue nous avec tout ce qu'on a mis ici, Thème Percédé pour les Hot Radio.

0: Ça y est, on passe en mode week-end par ici, vacances même.
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0: 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Vous avez peut-être reconnu Teddy Swims. Il arrive pendant 8 avant 19h, avant le début des classiques et après qu'on se fasse un point aussi sur l'essence la moins chère par ici.
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0: Black Eyed Peas sur votre radio, il y a Teddy Swims qui arrive comme promis après les stations les moins chères.
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0: Peut-être que vous partez en vacances cet après-midi. Bon courage d'avance sur la route avec les conditions bison futé pour l'essence la moins chère. C'est du côté des Sceaux à Moirans, 1,85€ le litre de samplon 95. L'Intermarché à Bresson et Leclerc à Comboire ont aussi ces prix-là. Si vous mettez du diesel, 1,87€ du côté de Comboire et de Grand Place, 1,89€ au Carrefour de Voiron.

Là, on appelle, on active officiellement le week-end, les vacances. C'est comme ça qu'on fait ça à la bien Grenoble. Hot Radio Classique, on est parti jusqu'à 23h. Hot Radio. C'est le meilleur des années 2000 et on commence pile poil dans le thème 2002.

0: Radio Classique. On est en 2004 pour l'original et vous aviez probablement l'album parce qu'à un moment donné, ça a été le quatrième album le plus vendu de tous les temps en France. C'est Star Sailor Forte de Flore sur l'album Silence is Easy. Si vous êtes des vrais, vous aviez même le deux titres. Ouais, là on sait, là on est entre nous, là on se parle. Pour la suite des hits, bah pareil, hein. Ça on pouvait l'avoir en deux titres, Junior Senior et puis Since Emilia aussi, c'est tout le bonheur du monde pour bien commencer ce week-end avec Hot Radio Classique, c'est comme ça jusqu'à 23h.
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Ça nous rappelle qu'on est en 2000, ça fait toujours du bien. Shakira, Burna Boy dans Hot Radio Classique. On se fait le meilleur des années 2000 jusqu'à 23h avec un garçon qui est né à la tronche, un garçon qui avait beaucoup de talent. Grégory Le Marchal, évidemment, on connaît de la Starac. Il gagne la Starac et juste après, il nous sort cette Écrit l'histoire. On est en 2005. 21 ans après, c'est toujours aussi bon. C'est Hot Radio Classique. 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

On est en 2008 là dans votre radio classique Poker Face Lady Gaga. Et elle nous avait sorti quelques mois plus tôt Just Dance, c'était genre au printemps 2008, on s'était dit ouais bah c'est cool, faire un gros hit et puis peut-être deux, et puis après elle nous sort ça derrière, c'est son tout premier album qui s'appelle The Fame, et puis bah voilà, hein, la preuve est qu'on l'écoute dans Hot Radio Classique quasiment 20 ans plus tard, 18 ans plus tard, Lady Gaga, dont on a hâte d'ailleurs d'entendre le prochain album. Pour la suite, on va remonter encore plus loin, on change de siècle, en 99 mais quand même, avec Texas Summer Sun Kekali, juste après un futur classique Hot Radio, on l'espère, c'est Jérémy Frérot, et c'est Frérot dans Hot Radio Classique, c'est comme ça jusqu'à 23h. 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

0: Kat De Luna arrive avec Wine Up dans votre radio classique. Je me rappelle du clip aussi qui était super cool. Il y avait plein de gens différents qui dansaient dedans. Et à l'époque, en fait, je viens de le découvrir là, Kat De Luna, elle avait demandé à ses fans d'envoyer des vidéos d'eux qui dansent pour gagner une chance d'apparaître dans le clip. Et bah, trop trop cool. Ce classique hot radio, dites-vous bien qu'il est aussi vieux que le premier iPhone. Voilà, de rien. Kat De Luna, Wine Up. Et on va aussi se faire un petit Jerry Halliwell, c'est jusqu'à mon 20h. C'est hot radio classique. Et on se fait plaisir comme ça pour bien commencer le week-end, pour bien commencer les vacances, jusqu'à 23h sur Hot Radio.
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